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1: On croit souvent qu'il faut accomplir des miracles pour sauver quelqu'un. Pourtant, parfois il suffit d'une main tendue, d'un sourire ou d'un silence partagé.

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